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Ces méditations et prières qui accompagnent dans le moment ça. C'est sœur ou évangéliste gardienne Louis qui observe vous. Verset méditation nous dans édition ça jeudi à trouver dans Tite 3, verset 1 à 7. Rappelle-leur d'être soumis aux magistrats et aux autorités, d'obéir, d'être prêt à toute bonne œuvre, de ne médire de personne, d'être pacifique, modéré, plein de douceur envers tous les hommes. Car nous aussi, nous étions autrefois insensés, désobéissants, égarés, asservis à toute espèce de convoitise et de volupté, vivant dans la méchanceté et dans l'envie, dignes d'être haïs et non haïssant les uns les autres. Mais lorsque la bonté de Dieu, notre Sauveur, et son amour pour les hommes ont été manifestés, il nous a sauvés, non à cause des œuvres de justice que nous aurions faites, mais selon sa miséricorde, par le baptême de la régénération et le renouvellement du Saint-Esprit, qu'il a répandu sur nous avec abondance par Jésus-Christ notre Sauveur, afin que, justifiés par sa grâce, nous devenions en espérance héritiers de la vie éternelle. Parole du Seigneur. Restez branchés Radio Phénix International. Nous retournons en l'autre moment pour nous capables de rentrer dans la méditation passée.

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Faire ces méditations aujourd'hui, dans le programme, ça a trouvé dans titre 3, verset 1 à 7. 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
1: 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Ça c'est la foi, frère Maxime. 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Depuis des années, il était juste touché que l'homme Jésus était guéri. 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

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Je vous retrouve bientôt si Dieu le veut bien. 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

0: Égalisation de l'équipe marocaine de football. 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
0: 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Ballon qui va jouer. 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
0: En tout cas, Haïti qui fait l'histoire, dans l'histoire de la Coupe du Monde, c'est la première fois Haïti fait 2 goals dans le même match.
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3: 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C'est combien de matchs il y a avec Haïti?
2: Environ 4.
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3: 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Son équipe pour nous battre temps, pour l'avancer, pour nous préparer le World Cup, pour nous préparer notre compétition. 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Nous avons dit ça déjà. Parce que l'équipe bonne paye.
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3: 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Nous avons changé de
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3: Ça veut dire que calmez-nous, construire, renforcer, réparer, chercher notre joueur pour avancer.
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1: 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Nous pas dans rebond offensif. 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
0: Monsieur ça joue en 4-3-2. Monsieur besoin changer équipe là. Vous mettez 4 monde dans 4-4-1.
1: 4-4-1.
0: 4-4-1.
1: Yes.
0: Exactement. 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
0: Joue avec 4-4-1 et Kembe Isidro. Kembe Isidro devant.
1: Il joue avec Diassan, Pet Diassan, sur le numéro 23 et de l'équipe marocaine de football. Il y a un ballon. Il y a un entraîneur qui a gagné. Il y a un peu de 20. Il y a un peu de ballon dedans. Mais c'est PIAI. 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Même Providence, le galon de Jésus, non? 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
0: Équipe la fatiguée.
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1: 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Belle récupération de Baptiste, de Jean-Jacques, de son numéro 17.
0: Dans les Jean-Jacques.
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0: Ah oui, Duverne a joué un bel match. Même si ils font erreur.
1: Ça
0: fait deuxième des autres, mais c'est fait.
1: Ah oui, les balles
0: des autres. Oui, les
1: jeux. Mais je vais casser. 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
1: 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Kazo à tête.
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1: 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L'équipe à épaule là, il tient pour les finir à chaque pire.
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0: ville. Est-ce qu'il soit fait là?
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1: oui.
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0: avez. Nazo va entraîner.
1: D'accord. Il entraîne, il va.
0: Non, ils n'ont pas vraiment entraîné.
1: Ils n'ont pas vraiment entraîné. Ils étaient blessés?
0: Non.
1: Et vous avez entraîné?
0: Ils ont causé. Et quoi, actualité?
1: On a fait quoi?
0: Non, ils n'ont pas vendu bœuf. Ils n'ont pas tout ça.
1: Oh. Ah bon? Parce qu'ils ne connaissent pas mes jeux. Et voilà, ils ont le nommé.
0: Mais voilà.
1: Et ça, c'est le football là. Football pas entraîné par mes jeux, non? 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Ballon qui joue avec l'équipe marocaine là. Les marocains qui veulent jouer avec Amrabat. Amrabat tête calée Bobis. Ballon qui joue à gauche. À gauche pour l'équipe marocaine de football. Les marocains qui ballon. Marocains qui ballon en défense avec le numéro 25.
0: Il va traverser pas de terrain. 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
0: 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Gorgé.
1: 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Est-ce que? Je me dis qu'à mourir là, oui. Je me dis qu'avec oui. Ballon qui est déjà hors-jeu. Il n'y a pas occupé de l'action. Action va le dire rien. Ballon qui est hors-jeu depuis Jésus-Christ. Et on a regardé. Mais on ne peut pas rater l'action, papa.
0: Non,

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0: 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Et ben espèce de joueur que vous êtes. Ballon cap joué en défense de l'équipe haïtienne de football. Qu'est-ce que moi vous mettez dans défense là? Marco Monsieur non? Moi dès quoi final côté net oui. Est-ce qu'il y a qui se fout dedans? Est-ce qu'il y a qui sont dedans? Ballon cap joué, ballon cap joué, ballon cap joué par l'équipe en marocaine de football. Les marocains qui ballon, ils en défense, ils en défense là. N'a pas regardé du Vian.
1: Je vais être fatigué.
0: N'est que bouqué.
1: L'équipe maroc là tout fatigué tout.
0: On dit ça fort. On dit ça fort.
1: C'est bien malheureux.
0: Oui.
1: Parce que ça vient casser le rythme match.
0: En pile, en pile, en pile.
1: Et Maroc, lui-même, tout, on connaît que y a déjà deuxième, il n'y a pas intérêt de dépenser trop d'énergie.
0: Mais
1: Haïti,
0: lui-même,
1: supposé lui-même supposé qu'un rythme, parce qu'on n'a pas de défendre là.
0: Il devait accélérer sur le
1: nom. Il faut jouer pour l'honneur et il faut jouer bien.
0: Il faut faire public au contraire.
1: Exactement.
0: Et faut me dire tout, si nous considérons deux premiers matchs à Haïti, même si nous perdons et que la match me casser, qu'on a nous casser pendant que nous défendons.
1: Pendant que nous jouons
0: un bon petit match.
1: Bon petit match.
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0: Oui, Saïbari.
1: Il a monté 200 numéro 9, hein?
0: Il a monté Yacine en place El Kabi.
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0: monté Unai. 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
1: Exactement.
0: Vous retirez Dias. 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
1: Exactement.
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1: 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Attention, m'a vite pour gol coup franc dans championnat là. 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Et à qui bi qui déplacé. 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Et deuxième, c'est Mantili. Ok. Et bien joué. Balogui va bien dans le mien. Balogui va bien dans le mien. Deuxième fois. Équipe haïtienne qui font belle défense. Et qui récupère par les Marocains. Il a pas laissé lever le soulève là. Balogui va jouer par la défense haïtienne. Sont-ils? Ils sont en touche. Et le dossier numéro 8 de l'équipe haïtienne. N'a pas l'air d'expérience. Il a pas changé d'expérience, mais il a changé de providence. Il a quoi d'expérience? Il a quoi d'expérience? Il a d'expérience. Balogui joue par la défense. Avec monsieur Hakimi. Hakimi, je vais malon. Expérience qui est prendre. Quel est l'expérience qui est problème avec Hakimi? Depuis Hakimi a couru des ballons, expérience qui est passé. Ballon qui sortit en touche. Tout la volée de l'équipe haïtienne. Kazo, chéri, Kazo. Ballon a pu décoté. Ballon a pu décoté. Même Gigi Lingbon qui est dans le ballon qui a pu. Même Hakimi pas là dans tout. Ballon qui joue par Hakimi Kounia. Et défense haïtienne, aux abois, une des pas faite. Ballon qui veut par Kazo. Kazo fait le nom de terrain. Mais ballon qui est récupéré par l'équipe marocaine de football. Avec Bourou. Bounou, buteur pour équipe marocaine. Et n'a pas les
0: trucs pour équipe Haïti, mon cher. Premier buteur haïtien.
1: N'a pas les trucs calés pour ça. Amrabat, Amrabat qui parle, monsieur. Veillez, ballon équipé. Bien joué, chéri. Bien joué. N'a pas là. on ne va pas laisser dribler lui. On ne va pas le faire. Elle a la nation, on met des causes haïtiennes. Et les années 11, Ditson, là, on met des causes. Pas de guérison, on va dribler les gars. Ballon qui joue par la sélection marocaine de football. Ballon qui tourne à retrait net. La retrait, il va laisser entrer les carrières. Il va laisser.
0: Haïti, pas dans le match même. Votre dimon, ça.
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0: captez. Haïti, pas dans le match même.
1: Le Kébé, nous, notre gorge. 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
0: vous avez jeté ballon. Vous
1: avez jeté le. N'a pas gardé là. Pas une place. Bien, je dis expérience. Bien, je dis expérience. Il va numéro 9 là. Il n'y a pas de vitesse. Il n'y a pas de vitesse. Eh, gorge. Oh, j'ai dit à l'autre négatif. L'autre négatif, j'ai habité.
0: Mais pour l'autre négatif là.
1: Gardez-le causé.
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1: 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Regardez. Moi, attaquant, pour pied négatif, il est là. On balle pour moi. Ah mais ok, pas un problème. Et ballon capturé pour l'équipe haïtienne de football. Bien joué à des chéris. Bien joué. Est-ce que ça me dit ça? Nous on regagne à des là. Mais par contre tout ça, nous sommes à des refoules quoi dans le boulot là. Même si la calonne, même la calonne de tout côté. Ballon qui joue par équipe haïtienne par les Marocains. Son ballon qui sort en corner et place de chéri. 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Papa regarde, regarde espace pour sortir de place sur l'équipe lui. Ballon qui va sortir. Il fait la carrière. Mais il joue par la défense haïtienne de football. Ballon qui sort en corner. Yo même encore parce que c'est Haïti qui fait goûter de la chérie, c'est Haïti qui fait là. N'a regardé Hakimi joue à Paris Saint-Germain. Hakimi Ashraf Hakimi l'homme l'argent n'a qui desserré l'argent ballon qui joue là par l'équipe marocaine de football. Il va le faire le centre et n'a regardé l'homme ça parle en pile le numéro 9 là. Mais regardez espace, c'est trop espace, trop espace et c'est goal, trop espace et ballon rebondit le goal, c'est 3-2 pour l'équipe marocaine de football. N'a pas d'action. N'a pas regardé action encore.
0: Oui, mais n'a pas dans match.
1: Non.
0: N'a pas dans match.
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1: 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Écoutez, on va entrer pour sécuriser la même 12 minutes. On va ralentir la net. Et habitat qui est supposé commencer à signer quelques cartons là. Parce que on va faire tout le temps ça. Gardez pour nous. On va regarder encore. Tout Haïtien dans la carrière. Et gardez. Monsieur, expérience bouquet. Est-ce que ça va arriver, non? Expérience que pour face, monsieur. Expérience pour arriver à pile. Gardez pour nous. Gardez pour nous. Gardez.
0: Boula dévié.
1: Mais qui est-ce qui est deal? Par contre, on est calé d'expérience. On a plus d'expérience, il allait.
0: Yeah. Un deuxième. Non, puis AD. Gardez-vous.
1: Non.
0: Gardez-vous.
1: AD pas moi, non?
0: Ouais.
1: Il va vas-y. Gardez-vous. AD pas moi, non? 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Expérience pour depuis en bas. Depuis en bas, expérience pour Guédon Boussel. Depuis en bas. Regardez ce qui me dit. Quête, monsieur. Oh!
0: Monsieur nettoyé.
1: Non, non, non. Zami, moi, Jacksonville, lui.
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1: Non, mais pas loulou, petit ça, Jackson Villier était.
0: Eh oui.
1: Oui. Nous, on vient frère, nous.
0: 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Laisse-moi j'ai la porte
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1: 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Kounia ouais Simon de Demonde.
0: Ah ouais.
1: Kounia ouais pour Simon de Mitante de Ville.
0: On mettait là tout. Et 25, oui, moi et 22, on mettait comme monter.
1: Simon, Gabouté, Simon.
0: Oh, il a retiré Simon.
1: Il a retiré 22.
0: Il a monté 25.
1: Oui, il a monté Simon.
0: Mais numéro 2 tout. Ah, ok. Deux changements qu'a fait.
1: C'est Simon 25 lié lui-même.
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1: Même pas le numéro. Regardez, moi, Figuel, il a dit celle qui m'a bien dans l'équipe là. Il a retiré Acus.
0: Il a retiré Duven, il a retiré Acus, il a monté.
1: Aïe.
0: Non, il a monté Simon avec Acus. Il a retiré Duven avec. Comment l'autre arrive maintenant?
1: Il a retiré 17 là.
0: Jean-Jacques.
1: Il est bouqué, hier. Mais il n'est pas le plus bon.
0: Non, je ne vais pas retirer
1: Jean-Jacques. Il ne va pas faire, il n'est pas bon carton.
0: Il n'est pas bon carton. Je ne vais pas retirer Jean-Jacques.
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0: Comment, man?
1: Il a 0 points actuellement dans la Coupe du Monde là.
0: Monsieur, il t'en fout, man.
1: Yep. Il a retourné à 0 points encore. Mais ça fout lui-même. Balouri, je parle à la sélection haïtienne de football. C'est mettre à des. Je vais mettre Simon. Simon ouvre la droite à gauche. Là, il a supposé jouer Delcroix. Il n'y a pas
0: d'espoir.
1: Delcroix, il n'y a pas d'espoir.
0: Mon gars fait gol, il n'y a pas
1: d'espoir. Je ne suis pas fou, je ne suis pas fou.
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1: 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N'est-ce pas là?
0: Il a bien joué.
1: Il compte jouer, il compte jouer un petit joueur. Très bon joueur. Il n'y a pas d'équipe de jeu, mais son équipe solide. Il y a un milieu de terrain, le 209, le nouveau venu pour l'équipe marocaine de football.
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1: 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Ballon il joue avec Amrabat.
0: C'est le Soufiane Aimi.
1: Soufiane, oui.
0: Soufiane.
1: Oh, monsieur, vraiment un grand joueur.
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1: 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Son bon joueur. C'est vraiment bon joueur. Soufiane, c'est vraiment un bon joueur. En tout cas, Soufiane, mais t'es con, hein. Il est vraiment bon. N'a pas suivi l'équipe marocaine.
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1: Ballon qui je parle l'équipe haïtienne de football, le 200 numéro 2, Akus. Akus qui ballon, Akus qui lève ballon, Akus va le faire, Akus va le C'est vous, c'est Pierrot. Faute. Touche pour l'équipe marocaine de football. On dit qu'il a été motivé net. On a notre chauffeur. 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
1: Et l'autre bois, vous n'avez pas. Et c'est la grande fête. C'est la grande fête. Vous n'avez pas appelé, c'est la grande fête. Ballon qui est sur le côté gauche. La bonne expérience. Il ne va pas voir Akimi. Il ne va pas voir Akimi Nando. Akimi, mais là, c'est ça. Akimi, mais là, expérience. Hakimi met l'expérience. Ballon qui joue pour l'équipe haïtienne de football. Il sorti au 5 mètres au 50. Nous avons gardé l'éducation de Nazon. Qui a fait pressing.
0: Bluffer
1: professionnel.
0: Oui.
1: Ballon qui joue. Ballon qui joue en défense. Pas avec l'équipe haïtienne de football. C'est Delcroix. Il joue le soumettre Placide. Placide sous Adé. Adé a gardé Akus. Ou pas le Akus. Il peut faire en avant. D'accord. Descends ballon bien. Descends ballon. Descends plate sous l'estomac. Vedo, Belgarde, faute sous Belgarde, chérie, faute sous Belgarde, lié, y aura l'île. Est-ce que t'as Belgarde? Ou bloquer ballon avant de faire foot?
0: Yeah, c'est ça, il est carton lié.
1: On empêche l'entrée ballon. Ballon qui joue à droite pour Akus, lui fait la retrait, soumettre AD sous Delcroix, ou gué expérience dans mon, on fait expérience, expérience duel. 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Non, pas Hakimi. Faut pas Hakimi. 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Il a gardé un chien. Il prend le premier de terrain. Il
0: fait ça.
1: Il est fondé. Il fait terrain. Il va l'ouvrir la droite. Bien joué, chéri. Allez, ballon.
0: Mais c'est un pas qu'à jouer dans le groupe. Mais problème, agent.
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1: 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Oh, allez, font mauvaise passe. Et nous capons contre là. 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Fais-moi, non. Et non. Ballon, pas nous. 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Il a fait un tac de récupération. Ballon qui joue par expérience. 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
0: Ah oui.
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0: Jamais, rete là.
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1: 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Ah, bah, il nous peut garder sous foot, non. Quand on est ici comme là, il y a un peu de temps. Il est très solide pour lui-même là-bas.
0: Non, ça dépend des Placides.
1: Il va pas avec lui, non?
0: Hein?
1: Il va pas avec lui, non?
0: Essayez, oui.
1: Quand il est sur côté lié, il me dit, oh, il y a un problème. Il y a Placide là, Jésus. Il y a un gol de débrun.
0: Oh, non, il y a un coup franc.
1: Ah, bah, il y a un coup franc. Ballon qui sont en corner pour l'équipe marocaine de football. Les Marocains, nous quittons pour connaître monsieur. Il va lever l'anticaria. Bien joué à des. Deuxième temps toujours pour eux. 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Et tel calé bobissant. 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

0: Alors, ben.
1: Voilà, ben intéressant.
0: Ça va, ça va.
1: Trois matchs, oui, Haïti victime, tous les trois fois. Oui.
0: Ah.
1: T'as trois matchs, oui.
0: C'est une étude, on a mode baïs, ça. Comme si nous faisons baïs trois clés. 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
1: 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Yeah, équipe là déjà trois, deux, mais vous qui sont obligés à mettre tête ou non baïs comme ça, là, ben.
0: Wow.
1: À ma faute, toi, Abby. À ma faute.
0: Pas de besoin de ma faute, là.
1: Oui, t'as appelé. Oui, t'as appelé. Oui, ma petite appelée, oui, ma l'homme, là. Ah, n'est pas occasion de faire le match, monsieur.
0: Non.
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0: Un bel couffin, hein. 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Levez le ballon le carré, hein. Comment vous campez ballon? Comment vous campez ballon, toi, action?
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0: Nazon, bel couffin. Bel couffin. 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La dernière bataille.

0: Les gars, arrête du match, il faut changer de défaite. Prochainement défaite, il faut débarrasser les joueurs quand même. Il y a une équipe qui va jouer un match dans le championnat même. Une équipe qui est comme une équipe sauvage. Non, il n'y a pas longtemps. Il frappe. Il frappe. Il y a le faux changement.
1: Yeah.

0: qui passe place de
1: faire? Non, le pape, moi, il a mis la tacle, il m'a dit, il a mouru, il a fait ta carte.
0: Ah, Dieu, cause, papa. Bon, en tout cas, match a fini très mal.
1: On très, très, mal. Très mal.
0: Un bel match.
1: Nous finissons un match qui est très négatif. Nous pas pris ça. Nous pas perdu.
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1: Mais nous pas perdu quand même.
0: Yeah, nous pas perdu quand même.
1: 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Parce que y a le final de la Ligue des Champions. Ça ne va pas faire rien. Les rivaux n'ont pas fait goal. 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
0: Yeah.
1: Gros problème. Et cause même problème dans tout le match cause tout.
0: Même bagarre, même bagarre. Brésil là, tout premier goal Brésil là, tout c'est faute lié. Premier goal Brésil là, c'est faute lié. Pas gagné pour avec goal.
1: Bah comment
0: ça? Ouais, bon, c'est dire Haïti souffre dans tous les trois matchs, nous subit injustice. Mais c'est bien malheureux. Et faut dire que match Écosse Brésil là beaucoup fini.
1: Il va finir
0: ma monter.
1: Neymar
0: là,
1: monter.
0: Neymar là, mais là.
1: Ouais,
0: Neymar. Yeah, Neymar là, numéro 10.
1: OK.
0: Match a rien la peine fini.
1: Il va le finir.
0: Il m'a marché là. Bon, numéro 10.
1: Yeah. J'aime mal.
0: Actuellement, là, la main de Neymar pile pour le travail, match a fini.
1: Pour le vitesse, physique, yeah, il va bon.
0: Pour le double Vinicius, tout.
1: Ah non, pas double. Il va pas double Vini. Mais physique, il vraiment pas. Il va pas bien physique, n'est-ce pas? On est trop rapide pour lui.
0: Yeah.
1: Mais on remarque qu'on fait un match pour la première fois moi et physiquement qui me dans déclassé.
0: Oui, équipe la cassé.
1: Mais pour le
0: deuxième du tout, nous pas là.
1: Marc pas la brigue rien tout non. C'est vrai Marc a faction mais pas brigue rien non.
0: Marc pas tab joint
1: rien. Rien.
0: Mais aucun présentiment qui sont conseillés.
1: Yeah.
0: Les gars ici même tu es resté comme ça pas joint encore.
1: Tu as 0 points. 3 défaites.
0: 3 défaites. 0 points dans la compétition. Hein? Mais Fonzi, équipe la pas ridicule.
1: Non, pas ridicule.
0: Haïti pas ridicule contre.
1: Pas ridicule seulement, nous pas dernier tout nous pas.
0: Hein?
1: Quelle équipe qui font goal dans championnat non?
0: Oui, une équipe qui prend n'importe 7 goals.
1: Qui pour faire goal même? Pourquoi faire goal même?
0: Pourquoi faire goal? Une équipe prend 7
1: goals. Qui prend 7 goals? Nous pas plus goal dans championnat.
0: Nous dernier là pour là.
1: Là pour là, mais nous pas 48e.
0: Yeah.
1: Nous bien placé même. Nous sommes même dans zone 48.
0: Yeah, bon c'est ça.
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0: c'est ça.
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0: Et 15 encore.
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0: Non, ça. 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
1: Qatar bon bel,
0: c'est bien. Qatar prend 3 gols.
1: De temps en temps, il prend 10 gols lui-même. C'est pas qu'on 10 gols pour saison, il va
0: prendre. Qatar prend 3 gols.
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0: Ah bah avec Ancelotti, bah c'est mais moi, supposé. 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
1: Pourquoi il fallait. Avantage pour lui. 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
1: Puis il y a pour Pipo.
0: Yeah, parce que jusqu'à présent, le gars dit que Brésil est
1: censé. 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
0: Maroc finit à 7 points. Brésil finit à 7 points. Mais. Avantage goal là, il est pour Brésil.
1: Non, moins 6.
0: Il est pour Brésil. Brésil gagne 6. Et plus 6. Et Maroc gagne plus 3. Écosse gagne moins 3. Haïti gagne moins 6. Haïti prend 6 goals.
1: 3 goals Brésil là?
0: Il fait 2 goals.
1: Donc 3 goals Brésil, 3 goals Maroc.
0: 4 goals Maroc.
1: 4 goals Maroc.
0: Ça fait 7.
1: Et puis plus 2 goals Écosse. Nous avons 8 goals.
0: 8, puis ils sont
1: 2.
0: Avec 6.
1: Pas mal, non?
0: Pas mal. Ça me désespère.
1: Non, il y a des spectateurs qui ont fait 20 goals dans le là. Ça te dit oui?
0: Ah oui, bon. Maroc pas supposé.
1: Non, pas d'Écosse. Non, ça va pas. Non, des derniers goals,
0: on
1: ne va pas prendre.
0: Non. Maroc pas supposé.
1: Il y a une deuxième mi-temps pour 20 goals là.
0: Non, bon.
1: Mais il est content.
0: Oui.
1: Mais c'était un